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1: La météo.
2: La chaleur va rester bien présente ce jeudi 25 juin sur le massif du 106. Ce matin, les températures évolueront entre 19 et 23 degrés sur le secteur, sous un ciel encore dégagé, avec potentiellement quelques passages nuageux. Cependant, cet après-midi, le soleil dominera plus franchement, avec juste à 31-32 degrés attendus. Le vent restera modéré autour de 10 à 15 km, avec quelques rafales proches de 25 km/h, notamment en soirée. Et enfin, pour vendredi, restera chaud avec autour de 32 degrés avant une journée de samedi. Toujours très caniculaire avec jusqu'à 33 degrés attendu. Voilà pour la météo. 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
2: La chaleur va rester bien présente ce jeudi 25 juin sur le massif du 106 ce matin. Les températures évolueront entre 19 et 23 degrés sur le secteur, sous un ciel encore dégagé, avec potentiellement quelques passages nuageux. Cependant, cet après-midi, le soleil dominera plus franchement, avec jusqu'à 31-32 degrés attendus. Le vent restera modéré autour de 10 à 15 km, avec quelques rafales proches de 25 km/h, notamment en soirée. Et enfin, pour vendredi, restera chaud avec autour de 32 degrés avant une journée de samedi. Toujours très caniculaire avec jusqu'à 33 degrés attendus. Voilà pour la météo. 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
2: La météo.
3: La chaleur va rester bien présente ce jeudi 25 juin sur le massif du 106 ce matin. Les températures évolueront entre 19 et 23 degrés sur le secteur, sous un ciel encore dégagé, avec potentiellement quelques passages nuageux. Cependant, cet après-midi, le soleil dominera plus franchement, avec jusqu'à 31-32 degrés attendus. Le vent restera modéré autour de 10 à 15 km, quelques rafales proches de 25 km/h, notamment en soirée. Et enfin, pour vendredi, restera chaud avec autour de 32 degrés avant une journée de samedi. Toujours très caniculaire avec jusqu'à 33 degrés attendus. Voilà pour la météo. 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
2: La chaleur va rester bien présente ce jeudi 25 juin sur le massif du 106 ce matin. Les températures évolueront entre 19 et 23 degrés sur le secteur sous un ciel encore dégagé avec potentiellement quelques passages nuageux. Cependant, cet après-midi, le soleil dominera plus franchement avec jusqu'à 31-32 degrés attendus. Le vent restera modéré autour de 10 à 15 km avec quelques rafales proches de 25 km/h, notamment en soirée. Et enfin, pour vendredi, restera chaud avec autour de 32 degrés avant une journée de samedi. Toujours très caniculaire avec jusqu'à 33 degrés attendus. Voilà pour la météo. 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
2: Ce jeudi 25 juin, la journée devient rapidement chaude et caniculaire, avec des températures déjà proches de 28 degrés en fin de matinée. Le soleil se dégage progressivement et le soleil s'impose pour l'après-midi. Les maximales atteindront entre 31 et 32 degrés de moyenne sur l'ensemble du massif. Une chaleur qui sera toutefois moins marquée sur les reliefs avec l'altitude. Le vent soufflera secteur nord à nord-ouest entre 10 et 15 km avec des rafales autour de 25 km/h, notamment en fin de journée. Pour vendredi, restera encore caniculaire avec 32 degrés attendus, puis samedi conservera un temps sec et toujours bien ensoleillé avec jusqu'à 33 degrés attendus au meilleur de la journée. Voilà pour la météo, retour des meilleurs rythmes de sommet sur Sensi FM 103.5 ABS et bonne matinée.
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1: La météo.
2: Ce jeudi 25 juin, la journée devient rapidement chaude et caniculaire avec des températures déjà proches de 28 degrés en fin de matinée. Le soleil se dégage progressivement et le soleil s'impose pour l'après-midi. Les maximales atteindront entre 31 et 32 degrés de moyenne sur l'ensemble du massif. Une chaleur qui sera toutefois moins marquée sur les reliefs avec l'altitude. Le vent soufflera secteur nord à nord-ouest entre 10 et 15 km avec des rafales autour de 25 km/h, notamment en fin de journée. Pour vendredi, restera encore caniculaire avec 32 degrés attendus, puis samedi conservera un temps sec et toujours bien ensoleillé avec jusqu'à 33 degrés attendus au milieu de la journée. Voilà pour la météo, retour des meilleurs rimes sur le sommet sur 106FM 103.5 ABS et bonne matinée.
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0: les aime bien.
1: Moi, je les appelle des visiteurs, par respect.
0: Ah, c'est très beau.
1: Ah, quand même.
0: Des visiteurs. Des visiteurs, des visiteuses qui s'installent un peu partout et qui viennent au cinéma. Donc, il y aura beaucoup plus de séances. Cette semaine, tranquille, on commencera le vendredi 26 juin. Et on commencera par la bataille de Gaulle. Première partie, l'âge de fer. Alors, attention, accrochez-vous, ça dure 2h40. Ouf. Donc, on prend son petit encas. On peut. Moi, j'ai même précisé sur les programmes du cinéma qu'on peut apporter ses chiens. Pas tout seul, hein, avec eux. Vous ne me laissez pas les chiens en garde, hein. Mais si votre chien gentil en laisse, ben vous prenez, tout va bien, il paiera pas. Donc la bataille de Gaulle, c'est le gros machin. C'est la première partie parce qu'il y aura une seconde partie qui nous attend dans les semaines à venir. Antonin Baudry, qu'est-ce qu'il a fait? Ah oui, Antonin Baudry, il a pas fait beaucoup de films, mais par contre il a fait un film que moi j'ai bien aimé, j'ai passé ici, qui s'appelle Le Chant du Loup, qui était un thriller qui se passait dans un sous-marin nucléaire, qui était vraiment balèze.
1: Je l'ai vu.
0: Ah.
1: Il est magique.
0: Enfin, un film que Robin a vu.
1: Oui, bon. Je partage que ma culture cinématographique n'est pas très élargie.
0: Mais, ne dis pas ça parce que Robin, on a tellement de choses à faire dans la vie.
1: C'est ça.
0: Que le cinéma, ça peut être une option. Hein, voilà.
1: J'essaye, mais bon, déjà la culture musicale déjà qui est en train de...
0: Eh ben voilà.
1: Déjà.
0: Attends, bien sûr. Bon, je ne raconte pas l'histoire du film, tout le monde le découvrira. Je pense que ce film va attirer des gens. Alors, c'est marrant, c'est une année quand même. On a De Gaulle 1, on a De Gaulle 2, on a eu récemment le collabo, là, je ne sais plus comment s'appelait le film que j'ai passé, c'est un peu long. On l'aura bientôt aussi avec Swan Arlo sur un type qui bascule aussi dans la collaboration. Donc voilà, c'est une année à thème, on va dire. C'est, voilà. Donc ça, ben j'ai prévu deux séances, vendredi 26 à 20h et dimanche 27 à 20h. 20h, tout va bien, on sort à 22h40. Voilà.
1: Ben, c'est l'été, on sort quoi.
0: On peut s'en remettre, bien sûr, et on peut dîner avant, voire sur place. Ensuite, j'ai choisi aussi un film qui s'appelle The Christophers, avec l'accent. De Steven Soderbergh. Alors quand même, Steven Soderbergh, il a fait plus de 50 films, et on se souvient entre autres, parmi tous ses films, de Trafic en 2000, un thriller policier, et puis suivi de Ocean Eleven, je suis très mauvais en anglais, avec George Clooney, Brad Pitt et Julia Roberts, qui déchiraient aussi. Alors là, ce film-là, The Christophers, voilà ce que ça raconte. Julian Clarke, ancienne figure majeure du pop art londonien, devenue misanthrope, n'a plus rien peint depuis des décennies. Ses enfants, avides d'héritage, engagent Laurie, restauratrice et ex-faussaire, pour se faire passer pour son assistante. Sa mission, finir en secret une série de 8 toiles inachevées, les Christophers, et en tirer une fortune. Il y a du suspense. On ne sait pas trop ce qui va se passer.
1: Beaucoup, beaucoup.
0: Oh là là. Ensuite, j'ai choisi un film, alors, un peu confidentiel, le réalisateur est macédonien, c'est pas tous les jours hein, qu'on a des films macédoniens.
1: C'est vrai.
0: Mais ce film est un coup de cœur dans pas mal de festivals. Et voilà, ça dure 1h35, tout va bien, une comédie, drame, c'est musical aussi. Et l'histoire, c'est Ahmet, qui a 15 ans, il grandit au milieu des montagnes de Macédoine, où il garde des moutons de son père, tout en prenant soin de son petit frère. Mais lui, ce qu'il fait rêver, c'est la musique. Entre les attentes de son entourage et ses envies d'ailleurs, Ahmet pourra-t-il un jour suivre son propre chemin? C'est la question.
1: C'est la grande question.
0: C'est la grande question. Et puis...
1: Et pourra-t-il également faire danser les étoiles?
0: Oui, d'autant que je me suis un petit peu trompé. En fait, c'est pas les étoiles, c'est des collines.
1: Ah.
0: Oui, je me suis rendu compte, j'ai fait deux bourdes, j'ai mis étoile à la place de colline, et je crois que j'en ai fait une autre, mais les gens aiment bien, ceux qui lisent le programme, hein, voilà.
1: Donc,
0: ils me disent, tiens, là, t'as fait ci, t'as fait ça.
1: Pardon. Donc, concrètement, il y a un jeu concours,
0: oui.
1: Découvrir
0: les
1: erreurs.
0: Oui, et il y a très peu de gagnants, parce qu'il y a très peu de gens qui soit osent, soit lisent, je ne sais pas le dire. Mais pendant très longtemps, j'ai fait une blague, mais nullissime. Au lieu de mettre Laurent Lafitte, j'ai mis Laurent Lafrite, parce que j'aime pas du tout Laurent Lafitte. Je sais que c'est nul, mais bon, ça fait rire personne. Hein.
1: Je me doute, ouais. À part nous.
0: Et alors attention, le mercredi 24, comme tous les mois, mais là c'est la dernière de la saison, je projette du grand théâtre sur grand écran. Donc ce sont majoritairement des pièces qui ont été très bien captées. Hein. On n'est plus au théâtre ce soir, hein. C'est 8 caméras, c'est un gros travail de prise de vue. Les acteurs et actrices de la Comédie française, moi j'adore, c'est de très haut niveau. Et là, j'ai choisi de terminer l'année avec La Puce à l'oreille, qui est une comédie de Georges Feydeau, qui est une pièce rocambolesque, et qui signe d'ailleurs en 1907, donc ça, c'est pas d'hier, hein, le retour triomphal de Feydeau au vaudeville. La mise en scène est de Lilo Bore, c'est elle qui a mis en scène.

0: L'avare que les gens ont beaucoup aimé ici, c'est un avare qui se passait en Suisse, c'est assez génial. Alors, je ne vais pas tout vous raconter, c'est sur le programme que vous trouvez partout dans les banlieues de Besse, mais je vous assure que on se donne rendez-vous à 19h parce que chacun apporte, chacune, qui a boire, qui a mangé, qui les deux, on partage tout ça, c'est convivial, on lance la pièce, quand elle est un peu longue, je fais un entracte et on continue à boire et à manger, et quand la pièce est finie, on finit de boire et on finit de manger, et c'est souvent très sympathique.
1: Eh ben, c'est très convivial.
0: Très.
1: Bon, merci beaucoup, Jean-René.
0: Je t'en prie. Merci, Sensi FM. Merci, Robin. Et au mois prochain.
1: Et au mois prochain. Et pour ceux qui souhaiteraient se rendre au cinéma de Besse, donc ce sera situé aux 4 places de l'église.
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1: La météo.
2: À la mi-journée, le soleil prend le dessus sur l'ensemble du massif avec des températures déjà proches de 28 degrés. Actuellement, cet après-midi, on attend de la canicule toujours entre 31 et 32 degrés de moyenne. Sur les hauteurs, la chaleur sera présente mais légèrement un peu moins forte compte tenu de l'altitude. Le vent sera quant à lui faible à modéré autour de 10 à 15 km/h avec quelques rafales possibles autour de 20 km/h. La soirée restera douce avec autour de 29 degrés attendus 20-20h sous un ciel bien sûr toujours dégagé. Pour vendredi, la chaleur se maintient avec des maximales proche de 32 degrés, un ciel plus variable en fin de journée. Et enfin, pour samedi, restera très ensoleillé et caniculaire avec jusqu'à 33 degrés attendus. Voilà pour la météo. Retour des meilleurs rimes sur 106 FM, 103.5 à Best et bon appétit avec nous.
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2: À la mi-journée, le soleil prend le dessus sur l'ensemble du massif avec des températures déjà proches de 28 degrés. Actuellement, cet après-midi, on attend de la canicule toujours entre 31 et 32 degrés de moyenne. Sur les hauteurs, la chaleur sera présente mais légèrement un peu moins forte compte tenu de l'altitude. Le vent sera quant à lui faible à modéré autour de 10 à 15 km/h avec quelques rafales possibles autour de 20 km/h. La soirée restera douce avec autour de 29 degrés attendus 20-20 heures sous un ciel bien sûr toujours dégagé. Pour vendredi, la chaleur se maintient avec des maximales proches de 32 degrés sous un ciel le plus variable en fin de journée. Et enfin pour samedi, restera très ensoleillé et caniculaire avec jusqu'à 33 degrés attendus. Voilà pour la météo. Retour des meilleurs hymnes sur 106 FM 103.5 ABS et bon appétit avec nous.
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1: La météo.
2: Cet après-midi dans le massif du Sancy, le temps est sec et largement ensoleillé et caniculaire. Les températures atteignent 31 à 32 degrés. La chaleur est un peu plus supportable en altitude, mais cependant toute la masse d'air est quand même saturée. Le vent restera faible à modéré, autour de 10 à 15 km/h et pourra se rapprocher des 25 km/h en soirée sur les secteurs exposés. La nuit prochaine restera douce, autour de 21 degrés en fin de soirée. Pour vendredi, la chaleur se poursuit avec toujours 32 degrés possible l'après-midi sous un ciel parfois plus nuageux en fin de journée notamment. Et enfin pour samedi, s'annonce 5 lumineux et toujours caniculaire avec des maximales proches de 33 degrés sur les vallées du massif. Voilà pour la météo. Retour des meilleurs rimes sur les sommets sur 106 FM 103.5 ABS et bon après-midi avec nous.
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0: Salut, c'est Elodie, votre blogueuse voyage préférée. Aujourd'hui, à l'approche des vacances d'été, je voulais vous partager une belle idée d'activité à faire en famille dans l'Allier, le géocaching. Pour notre part, nous utilisons principalement l'application Pépite. Vous connaissez ? Pépite est 100% gratuite et 100% bourbonnaise. Vous la téléchargez sur votre smartphone et cette dernière vous propose pas moins de 45 randonnées à travers tout notre joli département. Tout au long de votre parcours, vous répondrez à différentes questions et énigmes qui vous mèneront jusqu'à un trésor bien caché qui fera le bonheur de vos chères têtes blondes. De 1 à 14 km, d'Uriel à Cussé, en passant par Montluçon, Souvigny, Néry-les-Bains, Malicorne, Condallier, Hérisson ou encore Ghana, ces promenades familiales vous permettent de découvrir ou redécouvrir notre patrimoine naturel, historique, religieux et industriel de façon ludique. La bonne nouvelle, c'est que les parcours Pépite sont disponibles et réalisables tout au long de l'année. Retrouvez Pépite, le géocaching 100% bourbonnais, sur mon blog et mes réseaux sociaux, Elodie, E-L-O-D-Y, Loves Travels. Je vous dis à très vite.
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1: La météo.
2: Cet après-midi dans le massif du Sancy, le temps est sec et largement ensoleillé et caniculaire. Les températures atteignent 31 à 32 degrés. La chaleur est un peu plus supportable en altitude, mais cependant toute la masse d'air est quand même saturée. Le vent restera faible à modéré, autour de 10 à 15 km/h et pourra se rapprocher des 25 km/h en soirée sur les secteurs exposés. La nuit prochaine restera douce, autour de 21 degrés en fin de soirée. Pour vendredi, la chaleur se poursuit avec toujours 32 degrés possible l'après-midi sous un ciel parfois plus nuageux en fin de journée notamment. Et enfin pour samedi, s'annonce 5 lumineux et toujours caniculaire avec des maximales proches de 33 degrés sur les vallées du massif. Voilà pour la météo. Retour des meilleurs rimes sur les sommets sur 106 FM 103.5 ABS et bon après-midi avec nous.
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0: Bon Dieu à tout le monde. M'appelle Martine, si en train de sortir de monde, que ça parle à pas tuer, ici, ou baisse. Depuis novembre 2025, il y a un atelier de patois à Besse, dans le cadre de l'Université populaire du Sancy. Alors pourquoi un atelier de patois? Tout simplement parce que le patois se meurt, il est amené à disparaître. Il faut donc pratiquer et apprendre. Plus on apprend, mieux on peut transmettre l'héritage des anciens. Parler patois convenablement, c'est rendre hommage aux ancêtres qui ne parlaient que le patois. Alors c'est ce que l'on fait en échangeant et comparant les mots qui ne sont pas toujours les mêmes ou qui ne se prononcent pas de la même façon suivant le village d'où l'on vient. On peut enrichir notre vocabulaire. Parler et comprendre le patois, c'est aussi comprendre le patois des villages voisins. Il fut un temps où l'école, avec l'interdiction du patois, a entraîné les moqueries envers cette langue. Il était mal vu de parler le patois. On était un plouc. Mais à travers notre atelier, il est possible de redonner tout le sens d'une expression avec toute la fierté qui en découle. Il ne s'agit pas de cours de patois, mais bien d'un atelier qui se construit avec la mémoire de tous ses participants. Un patois qui résiste, un patois qui doit se transmettre, un patois dont on peut être fier. Et c'est en évoquant le passé que le patois revient en mémoire. C'est la langue idéale pour parler de l'histoire de nos montagnes et de ceux qui la peuplent. Dans cette première émission, on va découvrir les mots pour se saluer, pour se présenter. On parlera aussi du temps qu'il fait. Alors pour cela, on va rencontrer deux personnes qui participent à notre atelier de patois, qui sont Marcel, originaire de Compin, et Marguerite, que nous rencontrerons dans la prochaine émission, qui est originaire de Saint-Genès-Champespe. Allons donc voir Marcel. Alors Marcel, comment dis-tu bonjour Martine dans ton patois?
1: Bonjour Martine. Comment vas-tu?
0: Comment vas-tu? Comment vas-tu?
1: Oui.
0: Et moi je peux répondre vas-y bien?
1: Oui, vas-y bien, oui.
0: Est-ce que je peux dire aussi Kopona?
1: Kopona, oui,
0: ça
1: oui.
0: Dire, ça peut aller.
1: C'est pareil, oui.
0: D'accord. Oui. Et si je dis alors Kopona et Dieu?
1: Oui, Kovai, Kovai. Pourvu que ça dure.
0: Ah, pourvu que ça dure. Oui. Tu as bien dormi?
1: Oui, j'ai bien dormi cette nuit. Oh, j'ai bien dormi cette année. J'ai passé une bonne année.
0: Oui. Une bonne année.
1: Une bonne année, oui.
0: D'Acnio de Nuvé.
1: D'Acnio de Nuvé?
0: Oui.
1: Ça n'a pas de nouvelles, ni pas après.
0: D'accord. Non. Je t'ai demandé, qu'est-ce qu'il y a de neuf? Quoi de neuf?
1: Non, il n'y a rien. N'a pas breu, pas un mordi, tout dur. Puis le matchi, puis d'abord, il y a.
0: Et pour te dire bonne journée?
1: Bonne journée.
0: Bonne journée.
1: Ouais.
0: Et je te dis au revoir, porte-toi bien.
1: Au revoir, porte-toi bien, oui.
0: Toi aussi, à demain.
1: Tu m'as, à demain.
0: Si.
1: Ton arrêt comme un cas.
0: Qu'est-ce que c'est, un arrêt comme un cas?
1: On recommencera demain.
0: Qui est-elle? Qui est cette personne?
1: Eh ben, vous savez pas. De cause que y'en a la Marguerite, qui passe, qui met. J'ai pas vu, n'est pas dit la montagne, qui elle passe à tout à l'eau de Mathieu. Mais n'est pas dit, hein, qui parce qu'elle passe. Passe d'abord, hein. La fenêtre se lève, tu. C'est marrant.
0: Et moi, je peux dire, m'appelle Martine,
1: ouais.
0: Et demeure où Besse.
1: Ouais. Ouais, tu. Et m'appelle Marcel et demeure où Besse. Voilà.
0: J'ai un frère et je n'ai pas de sœur.
1: Ah oui, c'est un frère et pas de sœur.
0: D'accord. Ouais. Et si je dis par exemple, j'ai un frère, cuis-tu, ni pas de sort.
1: Comment tu dis là?
0: Si je dis ni pas de sort, est-ce que
1: ah, c'est... n'a pas de sort.
0: N'a pas de sort. D'accord.
1: N'a pas de sort.
0: N'a voilà. Pas de sort.
1: Il n'est qu'un trait. Oui, très. Ni très sort.
0: Tu as encore trois sœurs.
1: Voilà, des très sort.
0: Za brave main de Tsans de Vieuvre en Auvergne.
1: Ah, oh, bien sûr, que brave d'Auvergne. Surtout le pays de Besse, qui brève.
0: Ce monsieur, le monsieur a un chien méchant.
1: Monsieur, ils ont un chien méchant.
0: Avez-vous envie d'aller à Super?
1: Oh, n'aime pas Super.
0: Là, tu m'as répondu. Mais avez-vous dit vote de na Super?
1: Non.
0: Non.
1: N'est pas des vœux de na Super.
0: Ils ont peur de l'orage.
1: Ah, ou la mudade ne fait pas, oui.
0: Ils ont peur de la mudade?
1: N'aime pas co.
0: Je suis malade depuis hier. Si ma vode de spé à sœur?
1: Si ma vode d'impessur.
0: D'impessur. D'impessur.
1: D'impessur.
0: D'impessur. Si ma vote d'impessur.
1: D'impessur.
0: Zampé.
1: Oui, zampé sûr.
0: Sûr. Ça bontus, ma vaude. Nous sommes tous malades. Ça bontus, ma
1: vaude. Ça bontus, ma vaude, et plus ou moins, et de la teste, bio.
0: Vous êtes venu, c'est bien.
1: Et Van Dude. Oui. Oui, bien.

0: D'où viens-tu?
1: D'Entevenay.
0: D'Entevenay.
1: Ouais.
0: Et toi, d'où viens-tu, Marcel?
1: Et d'Entevenay.
0: D'Entevenay.
1: Venne de vos compains.
0: De compains?
1: Ouais. Mon pays, que compains.
0: Si je veux te dire, tu n'es pas obligé de me répondre, mais la question, quel âge as-tu? Est-ce que tu dirais...
1: Oh, c'est une veille, amour. 87. Oh, on peut me dire. Quick, ma cour. Ton n'arrive pas à bien temps. Bien sûr.
0: Et la question, pour dire quel âge as-tu? La question, c'est Kanza?
1: Kanyadza. Maintenant, il y en a peut-être qui le disent... Il y en a peut-être qui le disent d'une autre façon, mais bon.
0: Comment est-ce qu'on dit pas du tout?
1: Pas de tu.
0: Pas de tu.
1: Pas de tu. N'est pas de tu.
0: N'est pas de tu. Et pour dire un peu?
1: Un peu, mais...
0: Un pao. Alors Marcel, maintenant qu'on a appris un peu à se présenter, on va parler d'un sujet qui est un sujet très important ici à Besse, le temps qu'il fait.
1: Le temps qu'il fait, oui.
0: Hein? Alors si je te dis, il fait bon ce matin, en français, comment tu me le dirais toi en patois?
1: Fait bien temps que ce matin. Un pau frais, un pau friche, mais qu'on va na si jeune.
0: Et si je dis moi un nœud, qu'on va na faire tsao?
1: Ah, faro bien obtsao de la tournade. Mal de matchi, que tu seras un pauvre plus frais.
0: Oui, mais de mots, qu'on veut n'appeler.
1: Ah, bien, vous pourriez. Par exemple, tu as annoncé qu'on qui mudade, ça ne pas.
0: Et tant mais, il y a eu besoin.
1: Il y a besoin d'aigle, oui.
0: Nos papes l'a dû de tutas d'ostier.
1: C'est sec, cuisseux.
0: N'allons pas vers l'ibozur.
1: Ah, si, ça n'arrive pas. Il met de mai, il met de juin, pour au bétain.
0: Regarde le ciel comme il est sombre.
1: Gaëtan show.
0: Oui.
1: Comme as-y sombre. Gaëtan show, comme as-y sombre. Oh, qu'on fait au mudade.
0: On peut dire aussi comme as-y tsarza.
1: Oui.
0: Comme as-y nigre.
1: Voilà, comme as-y nigre, comme as-y tsarza.
0: D'accord.
1: Quoi non, ça vient bien pas de mudade ici.
0: Ah ouais, l'on entend le tuner.
1: Voilà, l'on entend le tuner.
0: De ce peut-on-nous qu'on vienne à plaire?
1: Qu'on vienne à bien plaire. Eh bien, qu'on vienne à faire de grêle.
0: Oula.
1: Et n'en soudruyo pas de grêle.
0: Eh, ni pas de paraplaise.
1: Ah mais il ne peut pas sortir de paraplaise, alors.
0: Tu peux me dire les chiffres de 1 jusqu'à 10?
1: 20, 2, 3, 4, 5, 6, 7, 8, 9 et 10. Quand on pense bien de ça, il y a des mots qui se semblent pas tout à fait, mais enfin, qu'on vous dire toujours quand même. Peut dire le saut, disent le suu.
0: Le saut?
1: Pour le saut. On dit un su.
0: Le su.
1: Le spienza, disons la coulotte ou la pirogue. Coup de pain. On ne pouvait pas sortir bien loin.
0: On arrive à se comprendre quand même.
1: Ouais, on arrive un peu à comprendre. Oui. Oui.
0: Merci à Marcel pour sa spontanéité et le plaisir qu'elle nous transmet à parler patois. À la prochaine émission, nous parlerons avec Marguerite. Marguerite est de Saint-Genès-Champespe. Nous lui poserons les mêmes questions. Alors à bientôt, au Coquevet.

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0: Robin.
1: Bon, on démarre pour une nouvelle semaine ciné ?
0: Allez, c'est la nouvelle et c'est la dernière semaine de juin. Après, on passera à juillet. Ce sera tout à fait autre chose. Parce qu'en juillet, il y a un peu plus de gens à baisse quand même. Des gens qu'on appelle les voyageurs touristes.
2: Oh oui,
0: on les aime bien.
2: Moi, je les appelle des visiteurs, par esthétique.
0: C'est très beau.
2: Ah, quand même.
0: Des visiteurs. Des visiteurs, des visiteuses qui s'installent un peu partout et qui viennent au cinéma. Donc, il y aura beaucoup plus de séances. Cette semaine, tranquille, on commencera le vendredi 26 juin. Et on commencera par la bataille de Gaulle, première partie, l'âge de fer. Alors attention, accrochez-vous, ça dure 2h40, donc on prend son petit encas, on peut. Moi j'ai même précisé sur les programmes du cinéma qu'on peut apporter ses chiens. Pas tout seul, hein, avec eux. Vous ne me laissez pas les chiens en garde, hein. Mais si votre chien est gentil en laisse, vous prenez, tout va bien, il ne paiera pas. Donc la bataille de Gaulle, c'est le gros machin. C'est la première partie, parce qu'il y aura une seconde partie qui nous attend dans les semaines à venir. Antonin Baudry, qu'est-ce qu'il a fait ? Ah oui, Antonin Baudry, il n'a pas fait beaucoup de films, mais par contre, il a fait un film que moi, j'ai bien aimé, j'ai passé ici, qui s'appelle Le Chant du Loup, qui était un thriller qui se passait dans un sous-marin nucléaire, qui était vraiment balèze.
2: Je l'ai vu.
0: Ah.
2: Il est magique.
0: Enfin, un film que Robin a vu.
2: Oui, bon. Je partage que ma culture cinématographique n'est pas très élargie.
0: Mais ne dis pas ça parce que Robin, on a tellement de choses à faire dans la vie.
2: C'est ça.
0: Que le cinéma, ça peut être une option. Hein, voilà.
2: J'essaye, mais bon, j'ai déjà la culture musicale déjà qui est en train de...
0: Eh ben voilà.
2: Déjà.
0: Attends, bien sûr. Bon, je ne raconte pas l'histoire du film, tout le monde le découvrira. Je pense que ce film va attirer des gens. Alors, c'est marrant, c'est une année quand même. On a De Gaulle 1, on a De Gaulle 2, on a eu récemment Le Collabo, là, je ne sais plus comment s'appelait le film que j'ai passé. C'est un peu long. On l'aura bientôt aussi avec Swan Arlo sur un type qui bascule aussi dans la collaboration. Donc voilà, c'est une année à thème, on va dire. Donc j'ai prévu deux séances, vendredi 26 à 20h et dimanche 27 à 20h. 20h, tout va bien, on sort à 22h40. Voilà.
2: C'est l'été, on sort quoi.
0: On peut se remettre, bien sûr, et on peut dîner avant, voire sur place. Ensuite, j'ai choisi aussi un film qui s'appelle The Christophers, avec l'accent. De Steven Soderbergh. Alors quand même, Steven Soderbergh, il a fait plus de 50 films, et on se souvient entre autres, parmi tous ses films, de Trafic en 2000, un thriller policier, et puis suivi de Ocean Eleven, je suis très mauvais en anglais, avec George Clooney, Brad Pitt et Julia Roberts, qui déchiraient aussi. Alors là, ce film-là, The Christophers, voilà ce que ça raconte. Julian Clarke, ancienne figure majeure du pop art londonien, devenue misanthrope, n'a plus rien peint depuis des décennies. Ses enfants, avides d'héritage, engagent Laurie, restauratrice et ex-faussaire, pour se faire passer pour son assistante. Sa mission, finir en secret une série de 8 toiles inachevées, les Christophers, et en tirer une fortune. Il y a du suspense. Hein. On ne sait pas trop ce qui va se passer.
2: Beaucoup, beaucoup.
0: Oh là là. Ensuite, j'ai choisi un film, alors, un peu confidentiel. Le réalisateur est macédonien. Ce n'est pas tous les jours qu'on a des films macédoniens.
2: C'est vrai.
0: Mais ce film est un coup de cœur dans pas mal de festivals. Et voilà, ça dure 1h35, tout va bien. Une comédie, drame, c'est musical aussi. Et l'histoire, c'est Ahmet, qui a 15 ans. Il grandit au milieu des montagnes de Macédoine, où il garde des moutons de son père, tout en prenant soin de son petit frère. Mais lui, ce qu'il fait rêver, c'est la musique. Entre les attentes de son entourage et ses envies d'ailleurs, Ahmet pourra-t-il un jour suivre son propre chemin ? C'est la question.
2: C'est la grande question.
0: C'est la grande question. Et puis...
2: Et pourra-t-il également faire danser les étoiles ?
0: Oui, d'autant que je me suis un petit peu trompé. En fait, c'est pas les étoiles, c'est des collines.
2: Ah.
0: Oui, je me suis rendu compte, j'ai fait deux bourdes, j'ai mis étoile à la place de colline, et je crois que j'en ai fait une autre, mais les gens aiment bien, ceux qui lisent le programme, hein, voilà.
2: Donc,
0: ils me disent, tiens, là, t'as fait ci, t'as fait ça.
2: Bah, donc, concrètement, il y a un jeu concours,
0: oui.
2: Découvrir
0: oui,
2: les erreurs.
0: Oui, et il y a très peu de gagnants, parce qu'il y a très peu de gens qui soit osent, soit lisent, je ne sais pas le dire. Mais pendant très longtemps, j'ai fait une blague, mais nullissime. Au lieu de mettre Laurent Lafitte, j'ai mis Laurent Lafrite, parce que j'aime pas du tout Laurent Lafitte. Je sais que c'est nul, mais bon, ça fait rire personne. Hein.
2: Je me doute, à part nous.
0: Et alors attention, le mercredi 24, comme tous les mois, mais là c'est la dernière de la saison, je projette du grand théâtre sur grand écran. Donc ce sont majoritairement des pièces qui ont été très bien captées, hein. On n'est plus au théâtre ce soir, hein. C'est 8 caméras, c'est un gros travail de prise de vue. Les acteurs et actrices de la Comédie française, moi j'adore, c'est de très haut niveau. Et là, j'ai choisi de terminer l'année avec La Puce à l'oreille, qui est une comédie de Georges Feydeau, qui est une pièce rocambolesque, et qui signe d'ailleurs en 1907, donc ça, c'est pas d'hier, hein, le retour triomphal de Feydeau au Vaudeville. La mise en scène est de Lilo Bore, c'est elle qui a mis en scène l'avare, que les gens ont beaucoup aimé ici, c'est un avare qui se passait en Suisse, c'est assez génial. Alors, je ne vais pas tout vous raconter, c'est sur le programme que vous trouvez partout dans les bons lieux de Besse, mais je vous assure qu'on se donne rendez-vous à 19h parce que chacun apporte, chacune, qui a à boire, qui a à manger, qui les deux, on partage tout ça, c'est convivial, on lance la pièce, quand elle est un peu longue, je fais un entracte et on continue à boire et à manger, et quand la pièce est finie, on finit de boire et on finit de manger, et c'est souvent très sympathique.
2: Eh ben, c'est très convivial.
0: Très.
2: Bon, merci beaucoup Jean-René.
0: Je t'en prie, merci Sensi FM, merci Robin. Et au mois prochain.
2: Et au mois prochain. Et pour ceux qui souhaiteraient se rendre au cinéma de Besse, donc ce sera situé aux 4 places de l'église.

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Salut, c'est Elodie, votre blogueuse voyage préférée. Aujourd'hui, je vous partage 6 pépites à découvrir en Sud-Touraine et dans le Berry. À 2 heures à peine de Montluçon, on explore le fabuleux château de Valenciennes qui propose expositions, animations et spectacles tout au long de la saison. Si vous êtes plus branché animaux que patrimoine, prenez plutôt la direction de la réserve zoologique de la Haute-Touche où l'on traverse les enclos des animaux avec notre voiture et que nous terminons la visite à vélo dans les allées du parc. Non loin de Tours, on en prend plein les yeux dans les sublimes jardins à la française du domaine de Villandry, avant de plonger dans les profondeurs des grottes pétrifiantes des Savonnières. On prend de la hauteur en gravissant les marches du vertigineux donjon de la cité médiévale de Loches, où nos petits aventuriers apprécieront la visite ludique en mode chasse au trésor. Et on terminera le séjour en flânant dans les ruelles pavées de Crissé-sur-Mance, classées parmi les plus beaux villages de France. Alors, envie de partir à l'aventure? Rendez-vous dès maintenant sur mon blog et mes réseaux sociaux, Elodie, E-L-O-D-Y, Love Travels. Je vous dis à très vite.

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2: Bonjour à toutes et à tous et bienvenue dans cette nouvelle émission. Si je vous dis, je ne voudrais pas arriver comme un cheveu sur la soupe ni passer pour une quiche en vous racontant des salades. Mais il ne faut pas se laisser rouler dans la farine par ce cornichon qui ramène sa fraise et, cerise sur le gâteau, fait tout un fromage parce que cette bonne poire qui a un cœur d'artichaut pleure comme une madeleine. Ce n'est pourtant pas la fin des haricots. Mais que se cache-t-il réellement derrière ces élocutions? Elles sont imagées, colorées, totalement farfelues et prêtes à sourire par leur absurdité apparente. Ces expressions, bien qu'elles puissent paraître étranges, sont profondément ancrées dans la culture et le quotidien des francophones. Les expressions idiomatiques francophones autour de la gastronomie, il y en a des tonnes. La façon qu'ont les êtres humains de se nourrir a une grande influence sur leur organisation sociale et sur leur rapport à la réalité. Ce sont des expressions toutes faites, spécifiques à une langue, souvent très imagées ou métaphoriques et intraduisibles. Elles intègrent des éléments propres à la culture. Elles ont souvent une connotation péjorative, mais pas uniquement. Alors,

0: Pour vous faire venir l'eau à la bouche et que vous ne restiez pas sur votre faim, voici quelques expressions françaises et leurs origines. Les fruits et les légumes reviennent dans de nombreuses expressions imagées. Vous avez beaucoup sur le chou. Faire ses choux gras. À une lointaine époque, dans le bas peuple, chez les pauvres, lorsque les légumes étaient les ingrédients principaux des repas, la viande était réservée aux riches, les pâtes et le riz n'étaient pas encore connus, le chou était un des éléments les plus courants. Résistant, facilement cultivé, peu cher, il était autrement plus souvent présenté à table que de nos jours. Mais un simple chou bouilli, s'il permet de se nourrir, n'est vraiment pas fait pour mettre l'eau à la bouche. Alors, pour lui donner du goût, il était fréquent, lorsqu'on en avait, d'adjoindre à l'eau de cuisson une graisse animale, comme du lard. Autrement dit, de faire son chou un peu gras. De là, le premier sens de l'expression du XVe siècle. On se régalait de ce bon plat qu'était le chou gras. C'est surtout à partir du XVIIe siècle qu'elle a pris le sens de « en tirer profit ». Pourquoi ? Parce que le chou était engraissé, comme l'est au figuré le portefeuille de celui qui retire du profit de ses bonnes affaires. Mais aujourd'hui, l'expression a souvent un sens péjoratif. Le profit ou l'avantage étant supposé comme acquis au détriment de quelqu'un ou de quelque chose. Bête comme chou. Faut-il penser que ce pauvre chou est un idiot ? Pas exactement. Cette expression, utilisée au XIXe siècle, désignait quelqu'un d'idiot. Mais pas comme le légume. En argot, le chou qualifiait notre tête et nos fesses. Être bête comme chou, c'était être comme son arrière-train. Par extension, on l'utilise aujourd'hui pour décrire tout ce qui est d'une simplicité enfantine, tellement simple que même nos fesses pourraient le faire. On avait également se prendre le chou, c'est-à-dire s'énerver. On a vu qu'au XIXe siècle, le chou désignait les fesses, ainsi que la tête. Se prendre le chou signifiait littéralement se prendre la tête entre les mains lorsqu'une chose ou une personne nous agaçait. D'ailleurs, ne dit-on pas aussi aujourd'hui se prendre la tête ? Faire chou blanc, ne pas réussir, échouer. Pour comprendre son origine, parlons du jeu plus populaire au XVIe siècle, le jeu de quilles. C'était un peu notre pétanque à nous. Un joueur qui ne marquait pas de points faisait coup blanc. Alors pourquoi dit-on chou blanc ? C'est ainsi que l'on prononçait dans le patois berrichon. L'expression chou blanc du Berry est ainsi restée. Ménager la chèvre et le chou, ou satisfaire deux personnes ayant des intérêts opposés. Si vous mettez une chèvre face à un chou, elle voudra bien sûr le manger. Si vous l'empêchez de manger le chou, elle sera quelque peu énervée. Alors, si l'on veut que les deux, le chèvre et le chou, sortent indemnes de cette confrontation, il faudra en prendre soin, les ménager. Une expression populaire qui date du XIIIe siècle. Raconter des salades, là on quitte le chou. Ou raconter des mensonges. Dans cette expression populaire du XIXe siècle, il ne s'agit pas du légume, mais du plat. Un ensemble d'ingrédients que l'on mélange pour mieux les faire passer. Raconter des salades, c'est de la même façon mélanger un peu de vrai, un peu de faux, un soupçon d'humour, une pointe d'ironie, pour mieux faire passer des histoires. Ah, les carottes sont cuites. Tout est perdu, il n'y a plus d'espoir. Depuis le XVIIe siècle, la carotte est considérée comme un aliment du pauvre, tellement peu apprécié qu'on l'associe à la mort. On disait alors de quelqu'un de mourant qu'il n'avait plus d'espoir, que ses carottes étaient cuites. Lorsqu'il ne reste que des carottes cuites à manger, alors là, ce n'est pas bon signe. Manger les pissenlits par la racine. Alors pour finir cette thématique pas très joyeuse, voici une expression qui signifie être mort et enterré. Mais quel est le lien entre la mort et le pissenlit ? Les pissenlits poussent très bien sur les terres fraîchement retournées. Depuis le XIXe siècle, on s'imagine alors que les pissenlits pousseraient à merveille sur les tombes fraîchement creusées. Mais voilà, enterrés dans une tombe, Le seul moyen que nous aurions d'accéder aux délicieux légumes, si on pouvait bien sûr encore, serait de commencer par sa racine. Vous avez également faire le poireau. Cette expression date du deuxième moitié du 19e siècle et remplacerait une expression un peu plus ancienne, planter son poireau. Avez-vous déjà vu un poireau pousser ? Il se tient droit et immobile tout l'hiver, un peu comme une personne qui attend longuement immobile, les bras ballants. C'est donc par notre ressemblance au poireau que l'on se dit poireauter ou faire le poireau. Selon d'autres interprétations, le poireau serait pris dans le sens figuré, à savoir un policier, appelé sergent de ville à l'époque, debout sur la voie publique, sans avoir la possibilité de bouger. La fin des haricots. Ah, c'est la fin des haricots. Même si cette expression très connue semble dater du Moyen-Âge, elle est pourtant plus récente, puisqu'elle est apparue fin 19e. Là aussi, il existe plusieurs théories. La référence la plus ancienne serait celle des marins, qui, au XVIIIe siècle, avaient défini une gestion des vivres par ordre de péremption. Ainsi, il convenait de manger en premier les animaux vivants et les produits frais, puis les biscuits secs, les produits salés ou fumés, et enfin les jambons et haricots secs. Ces derniers ingurgités, c'était là le signal que l'équipage du navire ne pouvait plus survivre longtemps sans rejoindre les côtes et se ravitailler. Une autre hypothèse explique que, dans les internats, les élèves étaient nourris en fonction des ressources financières disponibles. Les haricots étant une denrée bas de gamme, en période de vache maigre, les internes étaient nourris essentiellement de ces féculents. Si les finances ne revenaient pas au beau fixe, après les haricots, eh bien, il n'y avait plus rien. Enfin, pour la dernière explication, cette expression trouve son origine dans les jeux de société pratiqués en famille au début du XXe siècle. On ne jouait pas d'argent, mais des haricots secs. La fin des haricots signifiait donc la fin de la partie. Ramener sa fraise, venir s'approcher ou se manifester sans en être invité. La fraise est une des nombreuses dénominations données pour tête, comme la poire, la pomme, le citron, pour rester dans les fruits. Un vocabulaire argotique qui existe depuis le XXe siècle. Quant à son origine, là encore, c'est un mystère. Vous avez également sucré les fraises, ce qui signifie être sénile, voire gâteux, et se trouver affaibli par l'effet de l'âge. Pour cette expression, il y aurait deux versions pour ses origines. D'abord, elle serait attribuée à la collerette qui surmontait les vêtements des hommes au XVIe et XVIIe siècle, portant également le nom de fraise. Selon la croyance populaire, les personnes âgées, lorsqu'elles se poudraient le visage, ainsi que la mode exigeait, tremblaient tellement qu'elles répandaient un peu de cette poudre sur leurs fraises, faisant penser à du sucre dispersé. La seconde version proviendrait bel et bien du geste consistant à sucrer les fraises, le fruit cette fois-ci, qui joue sur l'image d'une personne secouant une cuillère remplie de sucre au-dessus d'un bol de fraises. Ce saupoudrage caractéristique est assimilé, par effet d'analogie, au tremblement qui agite les membres des personnes âgées. Comptez pour des prunes, autrement dit pour rien. L'histoire date de l'époque des croisades, au XIIIe siècle. Au XIIe siècle plutôt. Plus exactement, de la deuxième croisade, lorsque les croisés ont dû rentrer après un échec. Résultat, ils n'ont pu ramener de leur séjour à Damas que des pieds de pruniers dont ils avaient goûté et savouré le fruit sur place. Bien que les prunes fussent délicieuses, le roi était un peu énervé de ne recevoir de cela et leur demanda alors l'intérêt d'avoir fait un tel chemin que pour des prunes, autrement dit pour rien. Mi-figue, mi-raisin, aussi bon que mauvais. L'expression mi-figue, mi-raisin a subi de nombreuses variations au cours des époques. À l'origine, on disait moitié figue, moitié raisin. L'expression semble trouver son origine au XIVe siècle, lors du carême, période de jeûne et d'abstinence observée par les catholiques durant les 40 jours précédant le Pâques. Les fruits secs étaient à l'honneur. Les paniers étaient généralement composés de figues et de raisins consommés durant la période de privation. le raisin avait l'avantage de, avait davantage de succès de par son goût plus sucré et plus doux, mais aussi plus raffiné en raison de son coût. Tandis que la figue plus populaire et davantage bon marché était aisément délaissée au profit de son concurrent. Par ailleurs, la figue n'avait pas bonne réputation et était souvent comparée à un excrément animal. C'est ainsi qu'au fil des siècles, s'est formée l'opposition entre la figue et le raisin. Le sens de l'expression, tel qu'on l'emploie aujourd'hui, se serait fixé au XVIIe siècle. Ce serait qu'au XVIIIe que le terme « moitié » se trouve simplifié et remplacé par « mi ». Entre la poire et le fromage. La poire a été le fruit préféré de nos aïeux, à cause de son goût bien sûr, de sa pulpe juteuse qui a donné une autre expression, garder la poire pour la soif. Peut-être aussi parce que la saison est longue et les variétés nombreuses, contrairement aux autres fruits de l'époque. Les poires plus précoces étaient mûres en juillet, les plus tardives jusqu'au début de l'hiver. Au XVIIe siècle, les fruits se mangeaient avant le fromage. C'était assez logique quand on sait que les légumes brillaient par leur absence et que, contrairement à une idée reçue, on buvait surtout après les repas et non pendant. Il n'était pas facile de manier la coupe avec des mains pleines de graisse, les fourchettes n'existant pas à table. Les derniers rôtis, volailles, gibier avalés, la poire arrivait pour rafraîchir le palais. À l'origine, l'expression signifiait donc « vers la fin du repas ». À un moment où l'on commence à être repu et détendu, instant plus convivial et propice aux discussions. L'expression s'est ensuite généralisée pour indiquer à un moment libre entre deux événements, la poire et le fromage n'étant plus que des marques temporelles. Être une bonne poire. L'expression « être une bonne poire » fait référence à une personne naïve ou trop gentille, souvent perçue comme facile à duper. Le terme « poire » est utilisé dans le langage populaire pour évoquer une certaine forme de douceur et de faiblesse. En effet, la poire est un fruit qui, lorsqu'il est mûr, est tendre et peut facilement s'écraser. Et la poire bien mûre tombe toute seule de son arbre. Ce qui renverrait ici l'image d'une personne trop facile à attraper et à berner. Historiquement, l'expression a été popularisée en France au XIXe siècle, où elle a commencé à apparaître dans la littérature et le langage courant. Elle s'inscrit dans une tradition d'utilisation de fruits pour désigner des traits de caractère. Vous avez également tombé dans les pommes. L'apparition de cette expression est confirmée en 1889, mais l'origine réelle en est inconnue. Certains ont supposé que les pommes étaient une déformation de pâme, tomber en pâmoison, s'évanouir. Mais ce terme n'a plus du tout été employé depuis le XVe siècle. Et il est donc extrêmement peu plausible qu'une déformation verbale ait pu avoir lieu au XIXe siècle. L'origine la plus probable viendrait d'une locution que George Sand emploie dans une lettre à Madame Dupin, dans laquelle elle écrit « Être dans les pommes cuites » pour dire qu'elle était dans un état de fatigue avancée, à rapprocher de l'expression « être cuit ». Cette locution peut être influencée par l'ancien « se pâmer » aurait donné l'expression actuelle. La cerise sur le gâteau, utilisée pour marquer un petit détail, l'avantage supplémentaire acquis par une réalisation et dans un sens plus imagé pour dire le comble. Il y a beaucoup de gourmands parmi ceux qui créent les expressions. Pour ce qui est de l'origine de l'expression « cerise sur le gâteau », elle reste incertaine. Une hypothèse est qu'elle viendrait de la tradition de décorer les gâteaux avec une cerise, qui était considéré comme un fruit précieux et raffiné. Une autre hypothèse est qu'elle viendrait du monde militaire, où une cerise était parfois utilisée comme décoration sur les uniformes ou les drapeaux. Cette expression ne serait qu'une traduction exacte de l'expression anglaise « the cherry on the cake ». Et on pourrait continuer longtemps à énumérer les expressions culinaires. Ici, je n'ai évoqué que celles relatives aux fruits et légumes, et cette énumération est loin d'être exhaustive. Il y en a encore beaucoup de pain sur la planche, et on n'est pas sauté de l'auberge. Alors, veillez au grain, la suite à une prochaine émission.
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1: Bonjour à toutes et bonjour à tous et bienvenue dans Deux chansons une voix. C'est déjà le dernier rendez-vous de la saison et pour cette émission spéciale, nous avons préparé un programme résolument estival au sommaire cette semaine. Pony Pony Run Run, Métissa, le groupe Élégance, Abby Gordon, Léo Léonard, Noah Sky et La Story consacrée à l'un des groupes féminins les plus marquants des années 2000, les L5. Alors installez-vous confortablement, ouvrez grand vos oreilles et profitez de cette dernière balade musicale avant les vacances. Et pour débuter cette émission et pour ouvrir la dernière émission de la saison, place à l'ambiance Coupe du Monde avec VG Dream. En 2018, l'artiste entre dans l'histoire du football français avec Ramener la Coupe à la Maison, devenu l'hymne populaire de la victoire des Bleus. Diffusé partout, chanté dans les rues comme dans les stades, le titre accompagne les célébrations de toute une génération de supporters. Grâce à son énergie fédératrice et son refrain immédiat mémorisable, la chanson est devenue l'un des grands classiques et l'un des classiques des rendez-vous sportifs. On continue avec Trophée, une collaboration entre M Pokora et le groupe L2B, un titre festif et fédérateur qui célèbre lui aussi l'esprit de la compétition et du dépassement de soi. Ambiance foot dans Deux chansons, une voix.

Deux chansons, une voix, avec un groupe qui a marqué la scène pop française à la fin des années 2000, Pony Pony Run Run. Originaire de Nantes, le trio s'est rapidement fait connaître grâce à ses mélodies pop entraînantes, ses influences électro et son univers résolument estival. Leur musique fraîche et énergique a accompagné de nombreux étés et continue de séduire les amateurs de pop moderne. On démarre avec Eyou, l'un de leurs titres les plus emblématiques, porté par une énergie communicative. Et puis on restera avec le groupe Pony Pony Run Run et leur dernier single qui s'appelle Getaway, un titre solaire qui donnait immédiatement envie de prendre la route des vacances. Et ben ça tombe bien, nous on y est quasiment sur la route des vacances, on est quasiment les pieds dans la mer et sur la plage.

Deux chansons de voix avec une artiste qui s'est imposée comme l'une des plus belles révélations de la chanson francophone, Mentissa. Révélée au grand public grâce à sa participation à The Voice, Mentissa séduit immédiatement par sa voix lumineuse, sa personnalité attachante et sa capacité à transmettre beaucoup d'émotions à travers ses chansons. Depuis ses débuts, elle construit un univers pop moderne, sensible et positif, porté par des textes qui parlent de confiance en soi, d'amour et de liberté. On démarre avec Mamma Mia, un titre pétillant et plein d'énergie qui reflète parfaitement sa personnalité. Et puis on continue avec Fais gaffe à toi, une chanson plus affirmée qui confirme tout son talent d'interprète. Alors je vais pas vous mentir, c'est très compliqué de faire cette dernière émission. Derrière moi, j'ai le réalisateur qui n'arrête pas de faire des conneries. Ouais, on peut le dire. Il est déjà en vacances, lui. Et il me fait perdre un petit peu mes moyens. En tout cas, on écoute Mentissa dans deux chansons de voix.

Deux chansons, une voix, avec un groupe qui sent bon l'été et les vacances, le groupe Elegance. Dans les années 80, le groupe rencontre un joli succès avec des chansons légères, festives et parfaitement dans l'air du temps. Des titres qui évoquent le soleil, l'évasion, l'insouciance. On démarre avec Vacances, j'oublie tout, plus rien à faire du tout. Un classique incontournable dès que l'été arrive, et l'été est déjà là, chez nous en tout cas. Et on continue avec un tube, sinon rien, un morceau plein d'humour et de bonne humeur. Dans quelques minutes, ça sera la story. Cette semaine, retour sur l'aventure exceptionnelle d'un groupe féminin qui a marqué les années 2000, le groupe L5, de leur début fulgurant à leur grand succès. On replonge dans leur histoire. Ça sera juste après Elegance, toujours dans Deux chansons, une voix.

Cette semaine, dans deux chansons, une voix, on revient sur le parcours d'un groupe qui a marqué toute une génération, L5. L'aventure commence en 2001 avec l'émission Popstar. Le public découvre alors 5 jeunes chanteuses réunies pour former un groupe féminin destiné à devenir l'un des plus grands phénomènes pop français du début des années 2000. Le pari est immédiatement gagné, leur premier single connaît un succès fulgurant et propulse le groupe au sommet des classements. Le premier album du groupe se vend à grande échelle et enchaîne les succès. L5 devient rapidement un symbole de la pop française de l'époque, avec des refrains fédérateurs, des chorégraphies reconnaissables et une forte présence médiatique. Le groupe connaît ensuite plusieurs évolutions. Départ de membres, nouveaux albums et tournées, tout en conservant une base de fans fidèles. Malgré les changements, le nom L5 reste associé à l'une des aventures musicales les plus marquantes issues d'un télécrochet en France. Les titres de cette story. Toutes les femmes de ta vie est le titre qui a tout lancé. Hip-hop du début des années 2000, il célèbre la diversité des personnalités féminines et reste aujourd'hui encore la chanson la plus emblématique du groupe. Encore a connu une nouvelle mise en lumière grâce à sa présence dans la bande originale du film Pat Patrouille, The Mighty Movie, avec des millions de disques vendus, plusieurs générations de fans et des titres devenus cultes, L5 reste une référence incontournable de la pop française des années 2000. Leur histoire illustre parfaitement la manière dont un projet né à la télévision peut devenir un véritable phénomène populaire durable.

Deux chansons, une voix avec une artiste à suivre de très près, Abby Gordon, portée par une voix délicate et un univers mêlant pop, moderne et émotion. Abby Gordon, séduit par des chansons sincères et mélodiques qui mettent en valeur son talent d'interprète. Son style aussi entre douceur acoustique et production actuelle, avec une vraie attention portée aux mélodies et aux textes. On démarre avec Out of Wine, un titre élégant et accrocheur qui révèle toute sa sensibilité et tout son univers. On continuera également avec The Pavement, une chanson non plus introspective qui confirme toute la finesse

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Deux chansons, une voix, avec un artiste qui apporte fraîcheur et originalité à la nouvelle scène française, Léo Léonard, ancien membre du groupe The Pirouette, auteur, compositeur, interprète. Il développe un univers singulier où se croisent pop moderne, second degré et mélodie accrocheuse. Un artiste qui n'hésite pas à sortir des sentiers battus pour proposer des chansons à forte personnalité. On démarre avec son tout dernier single, Kalashnikov The Girl, en collaboration avec Philippe Catherine, une rencontre artistique aussi surprenante qu'efficace. Et puis on continue avec Bonne Étoile, un morceau plus personnel qui met en lumière toute sa sensibilité et l'élégance de son univers musical. Et puis dans quelques minutes, dans quelques instants, pour conclure cette dernière émission de la saison, on retrouve Noah Sky, une parenthèse estivale pleine de soleil et de bonne humeur.

Pour conclure cette dernière émission de la saison, place à un artiste qui respire l'été, la liberté, les souvenirs de vacances. Il s'appelle Noah Sky, c'est l'une de nos productions musicales. Avec son univers pop lumineux, Noah Sky nous invite à profiter des beaux jours, des rencontres, des moments simples et de tous ces instants qui rendent l'été inoubliable. On démarre avec Nos étés libres, une chanson qui sent bon le sable chaud, les couchers de soleil et les souvenirs que l'on garde longtemps en mémoire. Et puis on continuera avec Tout l'été avec toi, un titre solaire et romantique qui accompagne parfaitement cette période de vacances. L'EP de Noah Sky est disponible sur toutes les plateformes de téléchargement. Voilà, c'est déjà la fin de cette saison de Deux chansons, une voix. Merci à toutes et à tous de nous avoir accompagnés semaine après semaine pour partager ensemble ces découvertes, ces souvenirs et ces émotions musicales. Toute l'équipe vous souhaite un magnifique été rempli de soleil, de musique, de moments de bonheur et de belles vacances. Profitez de vos proches, prenez soin de vous et n'oubliez jamais que chaque chanson raconte une histoire. On se retrouve très bientôt pour une nouvelle saison de Deux chansons, une voix. Très bel été à tous et bonnes vacances. Et n'oubliez pas, si vous souhaitez réécouter nos émissions, rendez-vous sur notre page Facebook et sur Mixcloud. À très bientôt.

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